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2: Merci d'écouter la Radio Indondi Culture et bienvenue dans cette édition. D'abord le sommaire. Au sommaire de cette édition, l'administration provinciale de Bujumbura se montre inquiète par des faits et gestes qui, selon elle, sont de nature à porter atteinte à la sécurité publique et au niveau des frontières du Burundi avec le Rwanda et la République démocratique du Congo. L'Assemblée nationale du Burundi annonce qu'elle va effectuer des descentes dans des services de l'État où la Cour des comptes a réalisé un contrôle. Ils se sont exprimés ce lundi alors que le ministre de la Justice est invité pour présenter le rapport effectué par la Cour des comptes sur la gestion de la prison de Rumonge. Dans ce journal également, les Burundais qui exercent deux petits commerces au Kenya n'ont pas vaqué à leurs activités ce lundi par crainte d'être arrêtés par la police après que le président a ordonné la semaine dernière à tous les étrangers exerçant ce type de commerce de cesser leurs activités à partir de ce lundi. Vous aurez également les réactions à partir de cette décision. Voilà pour le sommaire.
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2: Bienvenue encore une fois dans cette édition. Certains Burundais qui exercent de petits commerces au Kenya n'ont pas vaqué à leurs activités ce lundi par crainte d'être arrêtés par la police après que le président William Ruto a ordonné la semaine dernière à tous les étrangers exerçant ce type de commerce de cesser leurs activités à partir de ce lundi. La semaine dernière, le Burundi a condamné les violences commises contre les Burundais au Kenya et a demandé à l'ambassadeur kenyan au Burundi de faire tout son possible afin que les Burundais vivant dans ce pays soient protégés au delà du régime.
3: Certains de ces Burundais ont déclaré à la rédaction de la radio Indondi Culture ce lundi qu'ils étaient restés chez eux, qu'ils n'étaient pas allés vendre les produits qu'ils commercialisent habituellement par crainte d'être arrêtés par la police kenyane. Certains de ces Burundais affirment que sortir dans la rue ce lundi en tant qu'étranger reviendrait tout simplement à se suicider à la suite de l'ordre donné par le président William Ruto au début de la semaine dernière, demandant à tous les étrangers qui exercent ce type de petit commerce de cesser leurs activités. Ceux qui ont réussi à ouvrir leur boutique restent constamment sur leur garde et surveillent attentivement la police, tandis que d'autres ont choisi de garder leur commerce fermé, ont affirmé nos sources. Ce que ces Burundais présents dans son pays affirment toutefois, c'est que les étrangers qui ne pratiquent pas ce type de commerce ne rencontrent aucun problème. Samedi dernier, le ministère burundais des Affaires étrangères a demandé aux Burundais présents dans son pays et souhaitant rentrer au Burundi de s'inscrire auprès de l'ambassade du Burundi dans ce pays afin de recevoir gratuitement un laissez-passer leur permettant de rentrer au Burundi à partir de ce lundi. Des images publiées sur les réseaux sociaux par certains médias locaux kenyans ont montré de nombreuses personnes faisant la queue devant cette ambassade pour obtenir ce document, tandis que beaucoup d'autres étrangers se trouvaient sur leur parking de transport en direction notamment du Rwanda, de l'Ouganda et de la République démocratique du Congo. Lors d'une réunion urgente convoquée par le ministre burundais des Affaires étrangères, Edouard Bizimana, samedi dernier, avec les représentants des pays membres de la communauté d'Afrique de l'Est, EAC, afin de discuter notamment de la situation au Kenya, le ministre Bizimana a demandé à l'ambassade du Kenya au Burundi, Anne-Li Wambuna, que le Kenya fasse tout son possible pour mettre fin aux actes de violence, notamment aux agressions et aux pillages visant les Burundais. L'ambassadeur Wambuna a déclaré qu'il transmettrait ses préoccupations à ses supérieurs, tout en rappelant que la maison annoncée par le président Ruto concernait tous les étrangers.
2: Merci Odilon Nejiman.

0: réaction. L'association de lutte contre le chômage et la torture, Ralchoto, a condamné avec énergie les persécutions et les mauvais traitements infligés aux étrangers, en particulier aux Burundais vivant comme travailleurs migrants au Kenya. Dans sa déclaration de ce lundi, le coordinateur de l'Alchoto, Vianney Ndayisaba, a demandé le respect des conventions et des lois de la communauté de l'Afrique de l'Est, ainsi que des instruments juridiques internationaux garantissant à toutes les personnes le droit à la libre circulation et à la liberté.
1: Ralchoto condamne avec la dernière énergie cette forme d'instation à la haine, à la discrimination, à la torture, aux assassinats, aux crimes contre l'humanité à l'encontre des travailleurs migrants opérant sur le territoire kenyan. Ces propos constitue une grave violation des principes fondamentaux de la Déclaration universelle des droits de l'homme, de la Convention internationale sur la protection des droits de tous les travailleurs migrants et des membres de leur famille, la Convention contre la torture et autres peines ou traitements cruels, inhumains ou dégradants, ainsi que du droit international humanitaire. Ralchoto recommande à son Excellence, M. William Ruto, président de la République du Kenya, de retirer immédiatement ses propos et de cesser toute incitation à la haine, à la violence et à la discrimination à l'encontre des travailleurs migrants saisonniers, à la communauté de l'Afrique de l'Est, à la Commission africaine des droits de l'homme et des peuples et au Comité des Nations Unies contre la torture, d'interpeller urgemment les autorités kenyanes, d'ouvrir une enquête indépendante et impartiale sur ces déclarations et les conséquences, et de veiller à ce que les auteurs de violations graves répondent de leurs actes devant les instances régionales, continentales et internationales compétentes.
0: Vianney Ndayisaba, coordinateur national de l'Alchoto. L'Assemblée nationale du Burundi annoncé qu'elle va effectuer des descentes dans des services de l'État où la Cour des comptes a réalisé un contrôle. Ses députés l'ont exprimé ce lundi alors que le ministre de la Justice était l'invité à la Chambre basse du Parlement pour présenter le rapport effectué par la Cour des comptes sur la gestion de la prison de Rumonge. Ils ont déploré que les ministres affirment parfois devant les députés que les activités sont en cours de réalisation alors que ce n'est pas le cas. Ils ont souligné que des sanctions à l'endroit des récalcitrants seront prises. Dieudonné Niyonzigami.
2: Ce sont les propos du député Zaché Misago qui critique le fait que les rapports produits par la Cour des comptes dans différents secteurs de l'État présentent souvent les mêmes problèmes. Il affirme que certains ministres déclarent devant l'Assemblée nationale que les activités sont en cours de réalisation, alors que ce n'est pas le cas.
3: Tous les audits réalisés par la Cour des comptes et analysés par les députés sont presque similaires et les prochains audits seront aussi de même. Les ministres tranquillisent que toutes les activités seront mises en œuvre. C'est ce qu'ils disent. Sur toutes ces choses, l'Assemblée nationale doit montrer son implication. Il faut organiser une descente à la commission qui a suivi le dossier afin de constater qu'ils l'ont déjà fait.
2: Le président de l'Assemblée nationale annonce que les députés vont organiser des descentes de contrôle afin de vérifier si les activités que les ministres affirment être en train d'être mises en œuvre sont réellement appliquées. Daniel Gérard Ndabirabe met en garde que là où ils constateront que les engagements n'ont pas été respectés, des sanctions pourraient être prises.
4: Que les ministres nous entendent, car un jour, nous allons organiser une descente, mais cette descente, vous allez subir des répercussions. Ce qui avait pris de mauvais engagements, ils doivent se justifier.
2: Le ministre de la Justice, dans ses attributions, indique qu'il soutient ce genre de descente. Alfred Ahingejeje souligne qu'elles peuvent présenter des avantages.
3: Nous sommes totalement d'accord avec cette organisation de ces descentes et nous sommes confiants que les descentes sur le lieu auront un avantage et que ceux qui ont été dits sont en train d'être réalisés.
2: Parmi les problèmes qui reviennent dans ces rapports figure notamment l'absence des lois régissant certains services de l'État, le manque du matériel, l'insuffisance du personnel ainsi que le manque de transparence dans l'attribution des marchés et dans l'exécution section des travaux ainsi que d'autres. L'Assemblée nationale indique qu'elle compte se pencher sur les 5 ou 10 rapports, puis effectuer des visites dans tous les secteurs concernés afin de vérifier si les engagements pris par les ministres sont effectivement réalisés.
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0: Des résidents de la ville de Bujumbura demandent au gouvernement de trouver solution au problème de manque d'eau et de coupures intempestives du courant électrique. Ils disent que ces coupures intempestives du courant, ils trouvent que cela atteint un autre niveau du moment qu'aucun jour ne passe sans coupure d'eau et d'électricité au moment où cette situation entraîne de pertes pour ceux qui utilisent de l'électricité dans l'exercice de leur métier. Ceux qui utilisent l'eau potable craignent également l'apparition des maladies des mains sales.
3: Il n'y a pas de courant électrique depuis 3 jours. Il y a aussi des coupures intempestives d'eau potable. Chaque jour, il y a des coupures d'électricité au moins 2 fois.
6: Nous autres qui œuvrons dans des restaurants, nous ne pouvons pas travailler car nous utilisons tout d'abord de l'eau. Nous cuisinons avec de l'eau, nous en buvons. Notre travail est à l'arrêt sans eau. L'hygiène est primordiale. Nous sommes obligés de fermer à cause des sanitaires qui fonctionnent avec de l'eau. Se laver les mains nécessite de l'eau.
7: Ce n'est pas normal car il y a beaucoup de choses nécessitant de l'électricité qui sont non fonctionnelles. Tu peux éprouver des difficultés, tu peux manquer de boissons fraîches, des couturiers ne peuvent coudre dans les cafétérias et les boucheries et les produits se détériorent.
3: Nous accueillons ma cela. Je suis coiffeur. Mon activité, payer le loyer, nourrir la famille, c'est très difficile. Nous souhaitons que la situation soit décantée.
8: Mon coût d'eau potable, deux jours peuvent s'écouler sans eau. On peut me donner de l'eau le matin ou le soir et par après on manque. Lorsque nous passons deux jours sans eau, nous pouvons faire l'hygiène ou encore au moins cuisiner. La situation dure depuis 4 ou 5 mois.
9: La fréquence des coupures est grande. Qu'ils en discutent avec la régie des eaux. Si ce sont des câbles qui sont détériorés, que ces derniers soient remplacés. Là où il y a des fuites, qu'il n'y en ait point pour éviter des coupures d'eau afin d'éviter que nous attrapions des maladies des mains sales.
8: Je trouve que c'est exagéré. Probablement ailleurs, c'est le cas. Mais cette fréquence est élevée. Nous demandons à l'État de se souvenir de nous.
7: Ce n'est pas une situation normale. Cela doit changer. Que l'État nous vienne en aide, que le courant soit disponible en permanence.
3: L'eau potable est vraiment nécessaire, tout comme l'électricité. Je trouve qu'ils doivent trouver solution à tout cela, car lorsque nous en manquons dans la ville de Bujumbura, nous éprouvons beaucoup de difficultés.
0: Des agriculteurs de la zone Rukaramu, commune Ntahangwa, province de Bujumbura, qui n'ont pas encore reçu les semences de maïs demandées, en être approvisionné dans les meilleurs délais. Ces agriculteurs expliquent que les semences de maïs hybrides, là où ils peuvent s'en procurer, c'est au marché, mais qu'elles y sont très chères. Les précisions d'Alice Ndaïse.
10: Ces agriculteurs de la zone Rukaramu disent qu'ils se préparent déjà pour la saison culturelle à. Certains confirment qu'ils ont déjà reçu les semences de maïs qu'ils vont s'aimer de la variété PAN 53.
11: Nous avons reçu les semences, mais ici à Rukaramu, une fois que la pluie tombe, nous commençons le semis. Ils nous ont donné la quantité commandée et un prix officiel.
10: Même si c'est le cas, il y a d'autres qui disent que jusqu'à maintenant, ces semences ne leur sont pas encore parvenues, bien qu'ils les aient commandées. Mais ils disent qu'ils ont l'espoir d'en recevoir. Ils ajoutent que s'ils partent les acheter au marché, ils peuvent en trouver des hybrides, mais qu'elles sont très chères.
11: Nous attendons toujours les semences de maïs. Nous avons passé des commandes. Les semences sélectionnées sont disponibles. On peut même les trouver à un prix élevé sur.
10: Ces agriculteurs demandent donc aux responsables de les aider afin qu'ils puissent recevoir ces semences sans tarder.
12: C'est que ceux qui en sont responsables nous en fournissent à temps.
10: Dans les prévisions météorologiques, le directeur général de l'IGEBO, Augustin Ngenzirabona, a annoncé que les pluies sont prévues pour commencer entre la dernière décade du mois de septembre et la première décade du mois d'octobre.
0: Alice Ndaïse, merci. L'administration provinciale de Bujumbura se montre inquiète par des faits et gestes qui, selon elle, sont de nature à porter atteinte à la sécurité publique au niveau des frontières du Burundi avec la République démocratique du Congo et le Rwanda. L'alerte a été lancée ce lundi à Bujumbura en plénière réunion animée par le président du Sénat à l'endroit des responsables administratifs de la commune Mukaza. Les responsables à tous les niveaux ont été appelés à la vigilance. Notre collègue Nolice Nduimana.
13: Outre les incendies cycliques qui ont déjà ravagé cette marché en moins de 8 mois en province Bujumbura, le gouverneur de cette province alerte aussi sur des actes de morcellement et d'appropriation des terres burundaises, notamment dans les communes Mugina et Bukinanyana dans la partie ouest du Burundi. Le général Aloïse Ndayikenguruki affirme que ces actes seraient imputables à des ressortissants rwandais. Le gouverneur de Bujumbura dit constater avec inquiétude le passage incontrôlé des jeunes vers la RDC. Parfois, c'est le lui dans la clandestinité. Ces jeunes pourraient rejoindre les mouvements rebelles opérant sur le territoire congolais.
14: Il y a des jeunes partant vers la RDC en dehors du cadre légal. Nous avons l'impression qu'ils partent pour soutenir les mouvements rebelles. Il y a aussi un autre mouvement que nous qualifions d'infiltration.
13: Réagissant à propos, le président du Sénat, Gervais Ndila Kobucha, a appelé les responsables à tous les niveaux à se mobiliser afin de faire face à toute menace, se rappelant notamment des périodes de troubles qu'a connu la province.
14: Nous sommes sans ignorer l'effet des guerres en province de Bujumbura. Il ne faut rien alors négliger. Nous devons doubler de vigilance et agir comme un seul homme pour la sécurité publique, tous les responsables de l'administration territoriale.
13: Pour le rappel, le 3 août dernier, dans une correspondance adressée aux administrateurs des communes Nahangwa, Bukinanyana, Chibitoke et Mugina, le gouverneur de province avait déjà alerté sur ce qu'il présentait comme menace pesant sur les terres burundaises. Il dénonçait notamment les incursions présumées des ressortissants congolais et rwandais dans les zones situées entre les rivières Rusizi et Ruwa. Dans cette correspondance, le gouverneur avait également dénoncé la complicité de certains responsables de l'administration territoriale du Burundi et le poste frontalier de Gatumba entre le Burundi et la RDC avait été fermé pendant près de 2 mois, de décembre 2025 à février l'année en cours, dans un contexte marqué par l'intensification des combats entre les forces gouvernementales congolaises et le mouvement rebelle du M23. La prise de la ville d'Uvira par ce même mouvement avait alors provoqué un important afflux des Congolais vers le Burundi. Près de 60 personnes avaient franchi la frontière pour chercher au Fidjou, Burundi, selon les chiffres avancés pendant la fraîcheur des faits.
0: C'est la fin de cette édition, mais cela va suivre. Gardez l'écoute.
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Eh bien, donc, chers auditeurs, là, c'était la chanson Balakaza Konimezipokeya. Eh bien, nous sommes d'aller mieux savoir plus. Eh bien, donc, nous allons commencer avec la première partie, la partie qui est réservée justement à l'actualité. Nous allons nous rendre au Cameroun où, donc, le bras de fer entre l'État camerounais et Grupo Pichini, première entreprise engagée dans le projet du stade de Limbé à Yaoundé, tourne à l'avantage du constructeur italien. À l'origine du conflit, l'éviction de Pichini du chantier en novembre 2019, le groupe qui considère cette rupture abusive avait donc porté l'affaire devant une juridiction de recours aux États-Unis. Il réclamait au Cameroun une enveloppe d'indemnisation de 250 milliards de francs CFA, 381 millions d'euros.

Et il y a le Mandela Center International qui dénonce la traite des migrants déportés des USA vers le Cameroun et interpelle l'Union africaine sur cette traite des êtres humains. Selon cette ONG, 6 personnes originaires de 9 pays africains au total ont été transférées sur le sol camerounais en vertu d'un accord litigieux entre Washington et Yaoundé.

et en Centrafrique, il n'y aura pas de paix durable sans dialogue permanent et inclusif entre toutes les parties au conflit, a affirmé l'ancienne présidente Catherine Samba-Panza, qui a conduit avec succès une médiation de 2014 à 2016 pour mettre fin à la guerre civile de l'époque. Vendredi dernier, l'ancien chef de l'État centrafricain était l'invité à Paris de la seconde édition de la Fabrique de la diplomatie organisée par le Quai d'Orsay et la Sorbonne Nouvelle. Elle était accompagnée donc de M. Dieudonné Nzampalaïga, le cardinal archevêque de Bangui, comme nous pouvons le lire sur le site de la Radio France Internationale.

Et il y a Donald Trump qui promet toujours plus de pétrole avec son slogan « Drill, baby, drill ». Mais en Afrique, la hausse des prix des hydrocarbures et l'arrivée massive de technologies solaires chinoises pourraient rebattre les cartes du marché énergétique. En Afrique, la bataille énergétique se joue sur les prix. Dans ce duel, le pétrole risque de perdre du terrain face aux technologies chinoises.

Et hors du continent africain, la Suède vote dimanche 13 septembre pour renouveler son parlement dans des législatives à l'issue très incertaine. Il y a la gauche qui est en tête dans les sondages, mais l'écart avec la droite s'est fortement réduit. Au-delà des résultats, ce scrutin pourrait surtout confirmer une transformation profonde du paysage politique suédois. Durcissement de l'immigration, montée de l'extrême droite et fin du cordon sanitaire qui l'isolait autrefois. Alors que restait-il aujourd'hui des fameux modèles suédois, longtemps présentés en exemple dans toute l'Europe ?

Et en Ukraine, la Russie a repris ses frappes de plus belle contre la capitale ukrainienne Kiev. A été visée au cours de la nuit par plusieurs salves de missiles et des drones kamikazes russes continuent de menacer donc la ville. Aujourd'hui, donc, ces frappes ont lieu alors que Kiev est également secouée par un nouveau scandale politique avec en ligne Demir, le procureur général, qui a annoncé sa démission hier vers la soirée.

Eh bien donc, chers auditeurs, comme il est déjà 16h46 minutes, nous allons devoir entrer dans la deuxième partie de cette émission, votre émission Savoir Plus. Il s'agit donc de la partie Le Quotidien sans filtre. Aujourd'hui, nous allons vous parler du comportement à adopter, bien sûr, pour prévenir les maladies pendant les périodes de transition saisonnière. Et bien donc, les périodes de transition entre deux saisons sont souvent accompagnées de changements importants de température, d'humidité, de vent et parfois de pluie irrégulière. Et ces changements peuvent avoir des conséquences sur notre organisme et favoriser l'apparition donc ou la propagation de certaines maladies, notamment les infections respiratoires comme la grippe, le rhume et certaines angines, les toux et d'autres infections. Eh bien, pendant ces périodes, il est important donc, il est important d'adopter de bonnes habitudes de vie, de renforcer les mesures d'hygiène et la prévention ne concerne pas uniquement les personnes malades, elle concerne toute la communauté et chacun peut contribuer à réduire la transmission des maladies en adoptant donc des comportements responsables à la maison, à l'école, au travail, dans les transports et dans les lieux publics. La transition saisonnière ne signifie pas aussi automatiquement que l'on va tomber malade. Mais cependant, les changements de température et les contacts rapprochés entre personnes peuvent faciliter la transmission de certains virus et il est donc préférable d'agir avant l'apparition de la maladie plutôt que d'attendre qu'elle s'aggrave. Eh bien, vous pouvez vous demander comment comprendre les risques pendant la transition saisonnière. Lorsque le temps change rapidement, notre organisme doit s'adapter. Une journée peut commencer avec une température fraîche et devenir beaucoup plus chaude. Quelques heures plus tard, le soir, la température peut à nouveau diminuer et ces variations peuvent être inconfortables et favoriser donc certaines situations dans lesquelles les infections respiratoires se transmettent plus facilement. Les virus responsables de la grippe et d'autres infections respiratoires se transmettent notamment par les particules respiratoires produites lorsqu'une personne infectée tousse, éternue ou parle, ainsi que par les mains et certaines surfaces contaminées. Les endroits fermés et mal ventilés où plusieurs personnes restent longtemps ensemble peuvent également faciliter la transmission. Et il est donc particulièrement important de faire attention aux habitudes quotidiennes pendant ces périodes.

Et durant cette période, il y a les comportements à adopter, notamment il faut s'habiller en fonction du temps, mais aussi il faut se laver régulièrement les mains. Il faut éviter de toucher fréquemment son visage. Il faut aussi tousser et éternuer correctement, mais aussi il faut aérer régulièrement les pièces. Il faut aussi éviter les contacts et rapprocher lorsqu'on est malade, lorsqu'une personne présente des symptômes respiratoires comme la toux, les éternuements, le mal de gorge ou la fièvre. Et elle doit prendre des précautions pour éviter de transmettre une éventuelle infection aux autres. Et dans la mesure du possible, il faut limiter les contacts et rapprocher. Particulièrement avec les personnes vulnérables, il faut également éviter de partager les objets personnels tels que les verres, les bouteilles, les couverts, les serviettes, les mouchoirs et certains objets qui sont fréquemment portés à la bouche. Et pour bien dormir, il faut aussi bien dormir et respecter son repos. Le sommeil joue un rôle important dans le bien-être général et dans le fonctionnement normal du système immunitaire. Et pendant les périodes de changement de saison, il est conseillé d'avoir des horaires de sommeil aussi réguliers que possible. Il faut éviter de passer de nombreuses nuits à dormir très peu, surtout lorsqu'on commence à ressentir de la fatigue ou des symptômes de maladie. Et chez les enfants et les adolescents, un sommeil suffisant est particulièrement important pour la croissance, l'apprentissage et la santé générale. Aussi, il faut avoir une alimentation équilibrée. Une bonne alimentation contribue au maintien d'une bonne santé. Pendant toute l'année, il est conseillé d'ailleurs de privilégier une alimentation variée, comprenant notamment des fruits, des légumes, des céréales et autres aliments énergétiques, des sources de protéines, des aliments contenant des vitamines et des minéraux. Il est également important de boire suffisamment d'eau surtout. Il faut éviter de croire que certains aliments ou boissons peuvent eux seuls empêcher la grippe ou toutes les infections. Une alimentation équilibrée contribue à la santé, mais ne remplace pas les mesures de prévention ni les soins médicaux lorsque ceux-ci sont nécessaires. Il faut aussi faire attention à l'eau et aux aliments. Et ce qu'il faut éviter, certaines mauvaises habitudes peuvent augmenter les risques de maladies ou favoriser la transmission des infections. Il faut donc éviter notamment de sortir avec des vêtements inadaptés aux conditions météorologiques. Il faut rester longtemps dans des vêtements mouillés, dormir dans une pièce mal aérée, partager des objets personnels, aller à l'école, au travail ou dans des lieux très fréquentés lorsqu'il est réellement malade et prendre des médicaments sans conseil approprié. Que faire lorsqu'on commence à avoir des symptômes? Et là, les premiers symptômes d'une infection respiratoire peuvent comprendre une toux, un nez qui coule ou qui est bouché, un mal de gorge, de la fatigue, des courbatures ou de la fièvre. Lorsqu'une personne commence à se sentir mal, elle doit se reposer, boire suffisamment, surveiller l'évolution de ses symptômes, appliquer des mesures d'hygiène respiratoire, éviter autant que possible les contacts et rapprochés, demander conseil à un professionnel de santé lorsque cela est nécessaire. Il ne faut pas négliger une maladie simplement parce qu'elle commence par des symptômes légers.

Eh bien donc, durant cette période de transition saisonnière, il faut protéger les enfants à l'école. Les écoles sont des lieux où de nombreuses personnes se retrouvent quotidiennement et les infections respiratoires peuvent donc y circuler facilement. Les élèves doivent apprendre à se laver régulièrement les mains, ne pas partager les bouteilles et ustensiles personnels, couvrir leur bouche et leur nez lorsqu'ils toussent ou éternuent. Jeter correctement les mouchoirs, éviter les contacts et rapprocher lorsqu'ils sont malades, informer un adulte lorsqu'ils ne se sentaient pas bien. Les parents et les enseignants ont également un rôle important à jouer dans la sensibilisation. Mais aussi, il faut penser à protéger les personnes vulnérables. La prévention devient particulièrement importante lorsqu'une famille compte des personnes plus vulnérables. Lorsqu'une personne présente une infection respiratoire, elle doit éviter autant que possible les contacts rapprochés avec les personnes âgées, les nourrissons ou les personnes dont la santé nécessite une attention particulière. Il ne s'agit pas donc de créer de la peur, mais de développer une culture de responsabilité et de protection mutuelle. La prévention donc est une responsabilité collective. Et la lutte contre les maladies saisonnières ne dépend pas uniquement des médecins ou des centres de santé, que chaque personne a un rôle à jouer. Et un simple geste comme se laver les mains, couvrir sa toux ou aérer une pièce peut contribuer à réduire la transmission des infections. Et dans une communauté, les comportements individuels peuvent avoir des conséquences collectives. Lorsqu'une personne prend des précautions, il ne protège pas seulement sa propre santé, elle contribue également à protéger sa famille, ses camarades, ses collègues et les personnes les plus vulnérables.

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3: Et bien donc chers auditeurs, à 17h, une minute aux yeux de la radio Indoun Kitur. C'est pas là que nous mettons un point final à ce journal, à cette émission, votre émission Savoir Plus. Un grand merci à vous, chers auditeurs qui nous captent depuis différents côtés du Burundi, depuis le sud, le centre, l'est et l'ouest, mais également le nord, que ce soit sur le 88.2 MHz ou sur le 99.9 MHz. Un grand merci à vous aussi, chers auditeurs qui nous capté via notre site indundi.com. Un grand merci aussi à Kéline Biznadi qui a assuré la mise en onde et moi, Jean de Dieu, Nahimana qui était avec vous depuis 16h. Je vous dis au revoir. On se fixe le rendez-vous vendredi, même heure, même fréquence. Et gardez l'écoute et les émissions de la radio Indundi Kitur continuent.

Et là, c'est Fernando dans ce bon morceau Kazimimani Nkunda. Et juste pour rappel qu'il est 17h07 au studio de la radio Inno Culture. Savourez, chers auditeurs, ce bon morceau.

Et bien donc, chers auditeurs, à 17h28 aux yeux de la radio Indoune Culture, à présent, nous allons pouvoir voyager sans prendre l'avion. Nous allons traverser les villages, les forêts, les anciennes traditions de l'Afrique, où nous allons essayer de vous raconter des récits traditionnels. Et à vous de décider donc ce que vous en pensez. Et bien donc, le premier récit donc de cette étrange, eh bien, nous allons vous parler, chers auditeurs, du serpent à sept têtes. Et certains disaient qu'il était impossible de lui échapper, d'autres affirmaient que personne ne pouvait le vaincre, mais personne ne savait exactement ce qui était vrai. Un jour, un jeune homme décida de découvrir lui-même ce qu'il se cachait dans la forêt. Il partit tôt le matin. Il marcha longtemps, puis il avançait, plus la forêt devenait silencieuse, pas de chant d'oiseaux, pas de voix, même le vent semblait avoir disparu. Puis soudain, il entendit un bruit. Il s'arrêta, il regarda devant lui, rien, il continua quelques pas, puis il entendit à nouveau le bruit, et cette fois beaucoup plus près. Il se retourna et aperçut quelque chose qui avançait lentement entre les arbres. Une tête apparut, puis une deuxième, puis une troisième. Le jeune homme recula, une quatrième tête apparut, puis une cinquième, une sixième et finalement une septième. Le jeune homme comprit alors qu'il se trouvait devant la créature dont les anciens parlaient depuis si longtemps. Et le serpent à sept têtes, mais contrairement à ce qu'il avait imaginé, la créature ne se précipita pas immédiatement sur lui. Il resta immobile. Les sept têtes le regardaient et le jeune homme comprit qu'il devait rester calme. Il se demanda alors, est-ce la peur qui rend cette créature invincible ou possède-t-elle réellement un pouvoir extraordinaire? Et à ce moment-là, tu peux, chers auditeurs, imaginez que vous êtes à sa place, vous êtes seul dans la forêt et vous découvrez devant vous un serpent à sept têtes. Qu'est-ce que vous allez faire? Vous fuyez immédiatement, vous restez calme ou vous essayez de comprendre ce qu'il veut?

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1: Eh bien, chers auditeurs, cette histoire nous rappelle une chose importante. Et dans beaucoup de traditions africaines, les contes ne servent pas seulement à faire peur ou à divertir. Ils transmettent aussi des valeurs, des avertissements et des enseignements. Parfois, ce que nous craignons le plus devient encore plus grand et dans notre imagination. Et bien donc, le récit donc du serpent à sept têtes figure dans la collection Nelson Mandela's Favorite African Folk Tales.

Et un autre récit, vous pouvez imaginer, chers auditeurs, un village entouré d'une immense forêt. Au milieu de cette forêt se trouve un arbre que personne n'ose toucher. Les anciens disent qu'il n'est pas comme les autres parce qu'un esprit y habite. Et un soir, un petit animal va décider de découvrir ce qui se cache derrière cette mystérieuse histoire. Cet animal, c'est le lièvre. Et il était une fois donc un lièvre connu dans son village pour son intelligence. Il n'était ni le plus grand, ni le plus fort, mais il avait toujours une idée lorsqu'il se trouvait dans une situation difficile. Un jour, alors qu'il traversait la forêt, il aperçut un immense arbre. Et cet arbre était différent de tous les autres. Ses branches étaient particulièrement grandes et son tronc était impressionnant. Et les animaux évitaient toujours cet endroit. Le lièvre demanda : pourquoi personne ne s'approche-t-il de cet arbre ? Et un vieux animal lui répondit : parce que cet arbre appartient à un esprit, celui qui le dérange doit en subir les conséquences. Le lièvre réfléchit, puis il sourit. Je vais voir cet esprit de mes propres yeux. Et le lendemain matin, il retourna près de l'arbre, il regarda autour de lui et personne. Il s'approcha et toucha doucement le tronc. Rien. Il attendit, toujours rien. Alors, il donna un petit coup sur l'arbre. Toc. Soudain, le vent se leva. Les feuilles commencèrent à bouger et le lièvre recula. Une voix mystérieuse se fit entendre. « Qui ose déranger mon arbre ?» Et le lièvre avait peur. Mais il ne le montra pas et il répondit « C'est moi !» La voix demanda « Pourquoi es-tu venu ?» Et le lièvre réfléchit quelques secondes, puis il répondit : je voulais simplement savoir si les histoires racontées à ton sujet étaient vraies. Et l'esprit resta silencieux. Le lièvre attendit, puis la voix reprit : et beaucoup sont venus ici avec arrogance, toi tu es venu avec curiosité. Et le lièvre ne bougea pas. La voix continua : mais la curiosité sans sagesse peut devenir dangereuse. Le lièvre comprit alors que le véritable défi n'était peut-être pas de découvrir l'esprit, mais de savoir comment lui parler. Chers auditeurs, imaginons que vous êtes à la place du lièvre. Une voix mystérieuse vous parle depuis un arbre que tout le monde évite. Est-ce que vous continuez la conversation ou est-ce que vous prenez vos jambes à votre cou ?

Donc, Sokon, tu nous rappelles que le courage ne signifie pas ne jamais avoir peur. Le courage peut aussi consister à rester calme devant une situation inconnue et à réfléchir avant d'agir. Et surtout, l'intelligence et la sagesse peuvent parfois être plus importantes que la force.

Et à présent, chers auditeurs, à 17h49 minutes, et à présent, et à travers donc ce conte traditionnel où nous allons vous parler de trois personnages qui vont se retrouver face à une situation qui va mettre à l'épreuve leur intelligence. Et d'un côté, il s'agit du lion, et d'un autre côté, la hyène est connue dans de nombreux contes pour son caractère rusé. Et d'un autre côté, le lièvre, eh bien, il était une fois donc dans une région où les animaux vivaient non loin les uns des autres, à Lyon, qui se considérait comme le maître de la forêt. Lorsqu'il apparaissait, les autres animaux s'écartaient et personne n'osait lui tenir la tête. Un jour, le lion rencontra donc une hyène. La hyène se montra très respectueuse et le salua le lion et lui dit « Grand lion, personne dans cette forêt n'est aussi puissant que toi. » Et le lion, très satisfait, répondit « Tu as raison, qui pourrait être plus fort que moi ?» Mais non loin de là, mon petit lièvre avait entendu leur conversation. Le lièvre s'approcha doucement. Le lion le regarda et se mit à rire. « Toi, tu veux parler de force ?» Et le lièvre répondit calmement. « Je ne suis pas fort comme toi, mais je possède quelque chose que tu n'as peut-être pas. » Le lion demanda. « Est-ce que tu possèdes ?» Le lièvre répondit « La capacité de réfléchir avant d'agir. » Et le lion se sentit provoqué et il proposa alors un défi. Très bien, voyons lequel de nous trois est réellement le plus intelligent. La hyène accepta immédiatement. Le lièvre, lui, ne répondit pas tout de suite. Il regarda le lion. Puis la hyène et il sourit. Il avait déjà commencé à réfléchir. Le lendemain, donc, les trois animaux se retrouvèrent. Et le lion pensait que sa force lui donnerait l'avantage. La hyène pensait pouvoir tromper les autres. Mais le lièvre avait compris quelque chose. C'est lui qui veut absolument prouver qu'il est le plus intelligent, commet souvent des erreurs. Il décida donc de ne pas se précipiter. Il observa, il écouta et surtout, il attendit que les autres parlent les premiers. Selon vous, qui va gagner? Le lion grâce à sa force, la hyène grâce à sa ruse ou le lièvre grâce à son intelligence? Et si vous étiez à la place du lièvre, quelle stratégie utiliseriez-vous pour battre un adversaire beaucoup plus puissant que vous? Cette histoire traditionnelle nous rappelle que la puissance physique n'est pas seule forme de force. Dans de nombreux contes africains, le lièvre représente l'intelligence, la prudence et la capacité à résoudre les problèmes. Avant d'agir, observez. Avant de parler, réfléchis. Une personne qui paraît faible peut posséder une grande intelligence et une personne très puissante peut perdre lorsqu'elle agit sans réfléchir.

Donc, il est 17h56 sur la radio Inoun Culture. En grand merci à Kenny Business qui assure la mise en œuvre depuis 14h. Et donc, nous souhaitons la bienvenue à Olivier Kofi, Ruben Noir qui vient donc de prendre la relève. Et moi, Jean de Dieu, Naïma qui était avec vous depuis 16h, je vous dis merci. Gardez l'écoute des émissions de la radio Inoun Culture. Continue. Bye bye.

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1: Claire-Ya Kangundiye.
2: Bonsoir à tous et bienvenue dans cette édition de la soirée de ce mardi, dont voici d'abord le sommaire. Report de l'activité de remise des propriétés foncières aux habitants de la localité Kagaragara située en commune Mpanda de la province Bujumbura suite à des bénéficiaires dont les noms ne figurent pas sur les listes. Réclamation par des élèves à la recherche de réinsertion scolaire de Kayanza en province Outagnerela de services de proximité déplorant être renvoyés au chef-lieu de la province qui est éloigné de leur résidence. Tenu à Bujumbura d'un forum régional sur le renforcement de la paix et de la culture pour les pays d'Afrique centrale et de la région des Grands Lacs. Le président du Sénat burundais appelle aux autorités administratives de la commune Nahangwa à adopter un comportement aidant dans la bonne gouvernance et de faire le tout possible pour ramener les fonds détournés de cette commune. Dans la chronique santé que la rédaction vous propose chaque mardi, aujourd'hui nous parlerons du traitement des verrues, une maladie de la peau. Voilà pour le sommaire.
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2: Encore une fois, bienvenue. Je vous le disais dans les titres. L'opération de remise des propriétés foncières situées dans les marais de Kagaragara en commune Mpanda de la province Bujumbura aux populations initialement prévues pour ce mardi a été reportée alors que cette opération avait été autorisée par la commission mise en place par le chef de l'État la semaine dernière. La raison avancée est que certaines personnes venues récupérer leurs terres leur nom ne figurait pas sur les listes établies. Cette situation a provoqué des désaccords et des tensions, d'où l'opération a finalement été reportée à mardi prochain. Entre-temps, les habitants de la localité demandent que toute la lumière soit faite sur la situation afin qu'ils puissent récupérer leur propriété. Le Sénat burundais s'oppose à tout chevauchement constaté avec le découpage administratif ici et là à travers le pays. Un accent particulier est mis sur la

0: gestion des fonds alloués aux départements communaux qui semblent ne pas faire partie de l'exécutif communal. C'est un point ayant nourri les échanges ce lundi en réunion animée par le président du Sénat à l'endroit des responsables communaux de Mukasa. Le président de la Chambre haute du Parlement a appelé à l'ordre pour la bonne coordination. Nolis Ndouimana nous en dit plus.
1: C'est le président du Sénat en colère contre toute absence de coopération entre ses chefs de département et administration communale. Gervain de la Kobucha a notamment dénoncé la violation du cadre légal régissant la nouvelle organisation territoriale. Avec son manque de collaboration, l'administrateur communal de Mukasa, Aline Vigilimana, va jusqu'à évoquer le risque de voir fonctionner parallèlement la commune des services qui ne coopère pas avec l'autorité communale. Pourtant, les responsables de ces services concernés rejettent toutes ces accusations, expliquant plutôt qu'ils reçoivent toujours des orientations et indicateurs du ministère de tutelle. Chantal Keza, responsable du département éducation à Mukasa. Au-delà du bras de fer institutionnel, une autre interrogation demeure : quel sera le sort des projets déjà engagés ou soumis par ces services et que deviendront les financements qui pourraient être concernés si certaines activités ne sont pas exécutées ? Ainsi, en attendant la clarification de ces rapports de compétences, le président du Sénat demande à la commune de suivre de près les activités en cours. Depuis sa promulgation le 18 juillet 2024, la loi portant réorganisation de l'administration communale est fait de l'administrateur communal le chef de l'exécutif communal selon son article 35 et en matière de dépenses, l'article 117 renvoie notamment à la législation relative aux finances publiques pour les opérations de redonnancement, d'engagement, de liquidation et de contrôle.
0: Nolis Ndouimana, le président du Sénat burundais a salué le comportement du conseil communal de Nahangwa affiché lors de la demande de destitution dans ses fonctions du président du conseil communal suite à des fautes qui lui incombent. Dans une réunion avec les autorités administratives de la commune Nahangwa en province Bujumbura, Gervais Ndirakawucha a expliqué ce mardi que de tels comportements aident dans la bonne gouvernance. Il a appelé ces autorités administratives de la commune Nahangwa d'intenter des procès en justice pour tous ceux accusés de détournement de fonds communaux, dont certains sont déjà en prison. À cet effet, jusqu'au retour effectif de tout l'argent détourné. Courte pause et poursuivons ce journal.
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0: Radio Indundi Culture, poursuivons ce journal. Des élèves qui recherchent la réinsertion scolaire peinent à obtenir ces autorisations. Ils réclament des services habilités de proximité afin qu'ils leur délivrent ces autorisations du moment que des départements communaux de l'éducation les renvoient à ceux du niveau provincial, mais qui sont, eux, éloignés des résidences de ces élèves. Depuis la province, Boutangirera, Jean Naïman, à correspondance.
3: Ces élèves de la commune scolaire de Kayanza qui se hâtent changer de section ainsi que ceux qui se hâtent reprendre l'école après avoir abandonné leurs études pendant une année ou plus, pour diverses raisons, notamment des grossesses non désirées, les maladies ou la pauvreté au sein des familles, se présentent depuis hier lundi au bureau du département communal de l'éducation. Certains de ces élèves que nous avons rencontrés ce mardi dans ces bureaux nous ont indiqué qu'ils n'apprécient pas d'être orientés vers le bureau de la direction provinciale de l'éducation de Boutangirera. Ils expliquent qu'ils ne connaissent pas le chef-lieu de la province où se trouvent ces bureaux. C'est au moment où le dit chef-lieu se situe à 32 km de la ville de Kayanza. Parmi ces mêmes élèves, certains viennent des collines situées à la frontière entre notre pays et le Rwanda, dans la zone de Kabarore, à plus de 50 km de la ville de Kayanza. D'autres viennent des collines proches de la forêt naturelle de la Kibira, dans la zone de Muruta, qui sont également éloignées de la ville de Kayanza. Tous ces élèves élèves doivent par la suite passer par la ville de Kayanza pour se rendre au bureau provincial de l'éducation. Ils estiment que les moyens de transport depuis leur localité sont difficiles à trouver alors qu'ils doivent déjà faire face à l'achat des fournitures scolaires et à d'autres dépenses. Ils souhaitent ainsi que leurs demandes puissent être traitées au niveau des bureaux communaux de l'éducation dont ils dépendent habituellement. À ce propos, Jean-Paul Nzohabunayo, responsable de la commune scolaire de Kayanza, indique qu'en tant que responsable, il ne fait qu'appliquer les dispositions en vigueur en orientant ses élèves vers les bureaux provinciaux d'éducation pour y bénéficier les services sollicités tant que le ministère de tutelle n'a pas encore apporté de changement à cette procédure. Depuis la commune Kayanza en province de Boutagne-Herrera, Jean Naïman pour la radio